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1: Merci de nous écouter, bienvenue dans ce journal dont voici d'abord les principaux titres. Huit élèves du lycée Gitega, anciens NG, ont été renvoyés définitivement de cette école depuis l'après-midi de ce mardi. Ils ont été reconnus coupables d'une tentative d'assassinat contre le doyen de cette école dans la nuit du 10 au 11 juin courant. Ouverture solennelle ce mercredi par le chef de l'État du projet d'adduction du projet d'accès à l'eau potable et à l'assainissement Amazi Iwacu dans la localité de Nyabugete, zone Ruziba, en commune Mugere de la province Bujumbura. Le chef de l'État appelle à la protection du lac Tanganyika, source de cette eau. Et près d'Amoa, qui est le quartier Bouiza de la zone Bouiza, commune Mukaza, en province Bujumbura, et sa responsable depuis l'arrestation du chef du quartier. Les habitants plaident pour son remplacement ou le chef de la zone indique que la question a été soumise aux autorités hiérarchiques. Je termine la chose de vous présenter cette édition. Lina Maria Kaneza assure la mise en onde.
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1: Je vous le disais dans les titres, 8 élèves du lycée Gitega, anciens NG, ont été renvoyés définitivement de cette école depuis l'après-midi de ce mardi. Ils ont été reconnus coupables d'une tentative d'assassinat contre le doyen de cette école commise dans la nuit du 10 au 11 juin courant. Ces élèves qui formaient en gang sont aussi exclus du système éducatif et formel selon le prescrit des articles 33 et 35 du règlement scolaire en vigueur au Burundi. Le responsable des services de l'éducation en zone Nyamugari, qui suit de près ce dossier, appelle les éducateurs à défendre la bonne conduite des élèves et de veiller au strict respect du règlement scolaire. Les précisions de notre correspondant Anissé Nangoufou.
2: 8 garçons ont été définitivement renvoyés par le conseil de discipline du lycée Gitega avec ses NG en sigle dans l'après-midi de ce mardi, parmi lesquels figurent 4 de la 3e année des sciences, 2 de la 2e langue, 1 de la 2e science et un autre de la 3e pédagogique. Ces 8 élèves, tous garçons, ont été sanctionnés de la sorte, accusés de faire partie d'une bande de criminels avec un objectif à atteindre dénommé Rich Riri Gang en anglais et d'avoir conçu et exécuté le projet de mettre un terme à la vie du délégué général dans cet établissement dans la nuit du 10 au 11 juin 2026 aux environs de 2h du matin où un malfaiteur s'est introduit dans le dortoir des élèves de la seconde science et a infligé à sa victime un coup mortel au visage après l'avoir bien identifié avant de prendre fuite. Les investigations menées par les éducateurs dans cet établissement ont révélé des antécédents perpétrés par les membres de cette bande à divers moments contre la même victime. Ces mêmes élèves fautifs accusaient le délégué général, leur victime, de ne pas les craindre comme c'était le cas des autres membres de la communauté étudiantine de cette école qui s'élève à plus de 750.

0: 50 élèves. Des mêmes sources font savoir que la sanction infligée à cette bande a été appliquée conformément aux articles 33 et 35 du règlement scolaire en vigueur. Au niveau de la zone Nyamugari, le responsable du service de l'éducation qui a suivi de près ce dossier appelle les éducateurs à veiller au strict respect de la bonne conduite en se conformant scrupuleusement au règlement scolaire. Anisenang Vugitega, Radio Ndun Kitura.
1: Retour dans la capitale économique Bujumbura auprès d'Amwa, qui est le quartier Bouiza de la zone Bouiza en commune Mukaza, et son responsable depuis l'arrestation de Claudine Akimana, qui était le chef de ce quartier. Les habitants affirment qu'ils n'ont désormais personne à saisir au niveau du quartier pour exposer leurs préoccupations. Le chef de la zone Bouiza indique avoir soumis la question aux autorités hiérarchiques compétentes afin qu'une décision soit prise pour son remplacement. En attendant, il précise que la population peut s'adresser aux autres structures administratives chargées de la gestion locale, voire celles de la zone. L'organisation Parole et Action pour le réveil des consciences et l'évolution des mentalités estime que le président de la République devrait revoir sa stratégie de gouvernance afin d'apporter des réponses concrètes aux nombreux défis auxquels la population est confrontée, notamment ceux soulevés récemment par l'Assemblée nationale. Dans une interview accordée à notre station, le directeur national de la PARSEM, Faustin Dikoumana, déplore l'absence de réponses efficaces aux problèmes récurrents évoqués souvent par la population. Et selon lui, dans d'autres pays, de telles situations conduisent souvent le chef de l'État à réaménager son équipe gouvernementale. On l'écoute.
2: Le gouvernement a sa stratégie de communiquer, parfois son porte-parole, ministre, président. Mais la communication reste la même. Il y a un problème de réponse variable face aux défis qui sont là. Prenons l'évaluation que vient faire l'Assemblée nationale en présentant un tableau qui montre les grandes préoccupations de la population actuelle. Cela dénote alors de l'incapacité institutionnelle. Alors, il appartient au gouvernement, au président de la République, de rectifier le tir. Changer de stratégie. Dans d'autres pays, maintes fois, je vois que quand les défis sont là, on change maintes fois le premier ministre. Parce que le président de la République est censé être quelqu'un qui émet des objectifs, des orientations, des stratégies. Alors, premier ministre compétent, allez-y, donnez-moi des résultats. Mais tu donnes le plein pouvoir, la marge de manœuvre pour changer quelque chose. Mais en dehors de ça, si vous ne créez pas une hiérarchie, je dirais élargir le cercle de provenance des solutions contributives pour créer une sorte de feuille de route nouvelle avec un gouvernement compétent. Vous savez, tout le problématique, parce que personne ne pourra mettre en application une nouvelle stratégie en lieu et place de ceux-là qui ont la compétence et la légitimité et la légalité de le faire. En l'occurrence, les institutions, le président de la République.
1: Ouverture solennelle ce mercredi par le chef de l'État du projet d'accès à l'eau potable et à l'assainissement Paepa Amazi Iwachu dans la localité de Nyabugete, zone Ruziba, commune Mugere, toujours de la province Bujumbura. Le directeur général de la régie des eaux a indiqué que les premières bénéficiaires de cette eau captée dans le lac Tanganyika auront accès à cette eau en 2028. Les résidents se réjouissent de cette initiative. Le président de la République du Burundi, Evariste Ndayishimiye, a appelé ces derniers à protéger les eaux du lac Tanganyika pour se prévenir contre les maladies bactériennes. On l'écoute.
3: Laisse-moi vous demander quelque chose. Vous venez d'entendre que cette eau sera captée dans le lac Tanganyika. Notre objectif en cette année, il y a aussi l'eau et l'assainissement. Comprenez alors que nous devons protéger le lac Tanganyika. Qu'aucun immondice ne soit désormais déversé dans le lac Tanganyika. C'est vous qui résidez à la province Bujumbura qui êtes chargé de protéger le lac Tanganyika. Tracez partout les courbes de niveau qui tassent que les ordures n'atteignent pas le lac, sinon nous buverions l'eau souillée. Les responsables des usines, tout ce que vous faites, pensez à l'élimination des impuretés dans les eaux provenant de vos usines afin que notre lac Tanganyika ait de l'eau propre. Ces rivières, Nahangwa et Moha, ceux qui avaient l'habitude d'y jeter des immondices, tristesse, car si vous continuez, sachez que vous serez en train de puiser ces immondices. Il y a des gens qui ne sont pas encore au courant de ces conséquences. Alors, je demande à vous, tous qui vivent en province Bujumbura, plus que toute eau qui provient de cette province, que ce soit les eaux de pluie ou autres, se déverse dans le lac Tanganyika. Alors, faites en sorte que rien d'impureté, eau ou autre, ne se déverse plus dans le lac, afin de se prévenir des risques à notre santé, car nous venons de constater que c'est notre source d'eau. Dites à qui vous verrez en train de passer outre qu'il est en train de souiller notre source. Il sera en train de commettre une faute.
1: Le chef de l'État burundi, Evariste Ndayishimiye, dans la traduction de Odilo Nkejimana. Hors de nos frontières sans transition, en actualité sportive, la Coupe du Monde 2026 à Kinshasa, c'est en République démocratique du Congo. Tout un peuple se prépare au retour des Léopards, l'équipe nationale de la République démocratique du Congo. Après 52 ans d'absence, il est entré à l'issue de la République démocratique du Congo. C'est ce mercredi dans cette Coupe du Monde. Les joueurs congolais doivent affronter à Houston, aux États-Unis, l'équipe du Portugal. Une belle affiche qui marque le début d'un retour dans la compétition attendue depuis ses 52 ans. La capitale congolaise s'apprête alors à vivre les prochains jours aux couleurs de la sélection nationale. Et c'est la fin de cette édition. Merci à vous tous d'avoir suivi. Merci à Lina Kaleza qui a assuré la mise en onde de ce journal. Vous étiez présenté par Jota Miratuzi. Restez branchés sur les ondes de la radio. Une autre culture, les émissions continuent.

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1: Merci d'écouter la Radio Indonésie Culture. Bienvenue dans cette édition dont voici d'abord les principaux titres. 8 élèves du lycée Gitega ont été définitivement renvoyés et sont exclus du système éducatif et formel depuis l'après-midi de ce mardi. Ces élèves ont été reconnus coupables de tentatives d'assassinat du délégué général de cet établissement. Le quartier Bouiza, dans la capitale économique Bujumbura, totalise un mois qu'il n'a pas de chef de quartier. En cause, la chef de quartier est derrière les barreaux et la population en souffre. Toujours en province Bujumbura, des résidents de la commune Mugere se réjouissent d'un projet d'accès à l'eau potable qui sera capté dans le lac Tanganyika, ouvert solennellement ce mercredi par le chef de l'État. Je termine à tous de présenter cette édition. Mathieu Habonayezu assure la mise à l'onde.
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1: Huit élèves du lycée Gitega, anciens NG, ont été renvoyés définitivement de cette école depuis l'après-midi de ce mardi. Ils ont été reconnus coupables d'une tentative d'assassinat contre le délégué général de cette école commise dans la nuit du 10 au 11 juin courant. Ces élèves qui ont formé un gang sont aussi exclus du système éducatif et formel selon le prescrit des articles 33 et 35 du règlement scolaire en vigueur au Burundi. Le responsable des services de l'éducation en zone de Nyamugari, qui suit de près ce dossier, appelle les éducateurs à défendre la bonne conduite des élèves et de veiller au strict respect du règlement scolaire. Les précisions de notre correspondant Anissé Nangoufou.
2: Huit garçons ont été définitivement renvoyés par le conseil de discipline du lycée Gitega XNG en sigle dans l'après-midi de ce mardi, parmi lesquels figurent quatre de la troisième année des sciences, deux de la seconde langue, un de la seconde science et un autre de la troisième pédagogique. Ces huit élèves, tous garçons, ont été sanctionnés de la sorte, accusés de faire partie d'une bande de criminels avec un objectif à atteindre dénommé Rich Riri Gang en anglais et d'avoir conçu et exécuté le projet de mettre un terme à la vie du délégué général dans cet établissement dans la nuit du 10 au 11 juin 2026 aux environs de 2h du matin où un malfaiteur s'est introduit dans le dortoir des élèves de la seconde science et a infligé à sa victime un coup mortel au visage après l'avoir bien identifié avant de prendre fuite. Les investigations menées par les éducateurs dans cet établissement ont révélé des antécédents perpétrés par les membres de cette bande à divers moments contre la même victime. Ces mêmes élèves fautifs accusaient le délégué général, leur victime, de ne pas les craindre comme c'était le cas des autres membres de la communauté étudiantine de cette école qui s'élève à plus de 750 élèves. Les mêmes sources font savoir que la sanction infligée à cette bande a été appliquée conformément aux articles 33 et 35 du règlement scolaire en vigueur. Au niveau de la zone Nyamugari, le responsable du service de l'éducation qui a suivi de près ce dossier, appelle les éducateurs à veiller au strict respect de la bonne conduite en se conformant scrupuleusement au règlement scolaire. Anissé Nangou Gitega, Radio Indonésie Culture.
1: Et près d'un mois que le quartier Bouiza, zone Bouiza de la commune Mukaza en province Bujumbura est sans responsable depuis l'arrestation de Claudine Akimana qui était la chef de ce quartier. Les habitants affirment qu'ils n'ont désormais personne à saisir au niveau du quartier pour leurs préoccupations. Le chef de la zone Bouiza indique avoir soumis la question aux autorités hiérarchiques compétentes afin qu'une décision soit prise. En attendant, il précise que la population peut s'adresser aux autres structures administratives chargées de la gestion au niveau local et zonal. Les précisions de Egide Nahayo.
3: Selon une source Bouiza, Claudine Akimana a été arrêtée au mois de mai 2026 pour avoir attesté un décès à domicile avant le constat d'un officier de la police judiciaire, ce qui lui aurait valu l'incarcération à la prison centrale de Bujumbura. Certains résidents du quartier Bouiza disent alors qu'ils n'ont plus qu'à saisir en cas de besoin, notamment pour faire signer les cahiers de ménage, racontent certains de ces résidents.
4: L'ordre public peut être troublé par des personnes en état d'ébriété. Et dans ce cas, on n'a pas qui saisir. Quand on donne un nouveau chef de quartier, on ne peut pas ne pas avoir un chef de quartier. Qu'on donne un nouveau chef de quartier, jusqu'à présent, le quartier n'a pas de responsable et c'est difficile de le réclamer.
3: Le chef de zone Brisa affirme que ce quartier est actuellement sa responsable. Il indique que ce problème a déjà été porté à la connaissance de l'autorité supérieure, donc la commune. En attendant la nomination d'un nouveau chef de quartier, le chef de zone Brisa, Salvatore Modoghi, invite les habitants à s'adresser aux autres instances administratives, y compris celles relevant du niveau de la zone.
5: Il n'y a pas de chef de quartier, c'est vrai. Nous attendons la décision qui sera prise par la hiérarchie. Mais en attendant, il y a d'autres qui collaborent avec le chef de quartier, surtout qu'ils sont élus au nombre de 5. Les chefs de 10 ménages sont aussi là. Moi aussi, je suis disponible.
3: Au mois de mars 2026, Claudine Akimana avait été aussi arrêtée et conduite à la prison centrale de Bujumbura avant d'être relaxée quelques jours après. Elle était accusée d'avoir participé dans la fabrication et la délivrance frauduleuse de documents de voyage, notamment des passeports, pour des ressortissants congolais qui souhaitaient se rendre dans les pays arabes à la recherche du travail. La loi communale de 2024 portant réorganisation de l'administration communale stipule dans son article 82 que le mandat du chef de quartier prend fin en cas de décès, en cas de condamnation définitive ou servitude pénale égale ou supérieure à 6 mois.
1: Ouverture solennelle ce mercredi par le chef de l'État du projet d'accès à l'eau potable et à l'assainissement Paepa Amaziwachu dans la localité de Nyabugete, zone Ruziba, commune Mugere en province Bujumbura. Le directeur général de la régie des eaux a indiqué que les premières bénéficiaires de cette eau captée dans le lac Tanganyika auront accès à cette eau en 2028. Les résidents se réjouissent de cette initiative et le président de la République du Burundi, Evariste Ndayishimiye, a appelé ces derniers à protéger les eaux du lac Tanganyika pour se prévenir contre les maladies bactériennes. Les détails avec Olivier Cuisel.
6: C'est l'ambiance qui régnait au cours de la cérémonie de pose de première pierre pour la construction d'un projet d'accès à l'eau potable et à l'assainissement Paepa Amaziwachu, un projet qui sera réalisé dans la localité de Nyabugete, commune Mugera en province de Bujumbura, vise à trouver solution face aux problèmes liés au manque d'eau potable. Le directeur général de la régie des eaux, Jean-Albert Manigomba, a signifié qu'à partir de la 2028, la période est prévue pour les premiers bénéficiaires de ce projet.
7: Les premiers bénéficiaires auront l'accès à l'eau potable en 2028. Nous fournissons beaucoup d'efforts pour que ce projet soit réalisé.
6: La population de cette localité se dit ravie de cette initiative. Elle explique qu'elle rencontrait des difficultés au cours de la recherche d'eau potable. Elle a par la suite demandé de mettre en exécution ce projet sans dépasser le délai limite.
8: Ce projet vient à un moment opportun puisqu'on puisait de l'eau provenant du lac Tanganyika. Il faut que la régie des eaux fasse le tout possible pour démarrer ce projet et qu'il soit terminé.
6: Le président de la République du Burundi, Evariste Ndayishimiye, qui a rehaussé ses activités, a fait appel à tous les opérateurs économiques, y compris la population de la ville de Bujumbura, de protéger le lac Tanganyika contre les immondices provenant des ménages ainsi que des usines.
8: Laisse-moi vous demander quelque chose. Comprenez alors que nous devons protéger le lac Tanganyika. Qu'aucun immondice ne soit désormais déversé dans le lac Tanganyika. C'est vous qui résidez à la province Bujumbura qui êtes chargé de protéger le lac Tanganyika. Tracez partout les courbes de niveau qui à ce que les ordures n'atteignent pas le lac, sinon nous buverions l'eau souillée. Dites à qui vous verrez en train de passer outre qu'il est en train de souiller notre source.
6: Le projet d'accès à l'eau potable et à l'assainissement Paepa Amaziwachu sera exécuté en deux phases. La première phase est prévue jusqu'en 2030. Le montant disponible pour réaliser ces activités est estimé à 90 millions de dollars américains. 80 millions de dollars ont été donnés par la Banque mondiale. Les 10 millions de dollars américains proviennent du gouvernement burundais et de la régie des eaux. Selon la Banque mondiale, grâce à ce projet, plus d'un demi-million de personnes bénéficieront des services d'eau améliorés dans la ville de Bujumbura. La même institution affirme qu'elle s'est engagée à soutenir le gouvernement burundais dans des projets de développement.
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1: L'organisation Parole et Action pour le réveil des consciences et l'évolution des mentalités estime que le président de la République devrait revoir sa stratégie de gouvernance afin d'apporter des réponses concrètes aux nombreux défis auxquels la population est confrontée, notamment ceux soulevés récemment par l'Assemblée nationale. Dans une interview accordée à notre station, le directeur national de la PARSEM, Faustin Ndikumana, déplore l'absence de réponse efficace aux problèmes récurrents évoqués souvent par la population. Selon lui, dans d'autres pays, de telles situations conduisent souvent le chef de l'État à réaménager son équipe gouvernementale. On l'écoute.
9: Le gouvernement a sa stratégie de communiquer, parfois ce sont des porte-parole, des ministres, des présidents. Mais la communication reste la même. Il y a un problème de réponse variable face aux défis qui sont là. Prenons l'évaluation que vient faire l'Assemblée nationale en présentant un tableau qui montre les grandes préoccupations de la population actuelle. Cela dénote alors de l'incapacité institutionnelle. Alors, il appartient au gouvernement, au président de la République, de rectifier le tir. Changer de stratégie. Dans d'autres pays, 20 fois, je vois que quand les défis sont là, on change 20 fois le Premier ministre. Parce que le président de la République est censé être quelqu'un qui émet des objectifs, des orientations, des stratégies. Alors, Premier ministre compétent, allez-y, donnez-moi des résultats. Mais tu donnes le plein pouvoir, la marge de manœuvre pour changer quelque chose. Mais en dehors de ça, si vous ne créez pas une hiérarchie, je dirais élargir le cercle de provenance des solutions contributives pour créer une sorte de feuille de route nouvelle avec un gouvernement compétent. Vous savez, toujours problématique parce que personne ne pourra mettre en application une nouvelle stratégie en lieu et place de ceux-là qui ont la compétence et la légitimité et la légalité de le faire. En l'occurrence, les institutions, le président de la République.
1: Et la Banque centrale du Burundi se réjouit du pas déjà franchi en ce qui est de la maîtrise et de l'inflation. Le chargé de la communication à la BRB, Bellarmé Bacinoni, expliquait que c'est grâce à certaines mesures qui ont été prises, dont la révision du taux directeur qui était à 10% et qui a été ramené à 12%. Il souligne néanmoins que l'inflation n'est pas toujours négative, surtout quand elle est maîtrise. On l'écoute.
10: Ces performances de la Banque centrale sont le résultat de plusieurs mesures qui ont été prises par la banque, mais aussi par les autorités de la politique économique, notamment la coordination de la politique budgétaire, de la politique monétaire, mais aussi de la production. Et c'est cette concertation qui a fait que le Burundi puisse évoluer dans la maîtrise de l'inflation. Il y a aussi beaucoup d'autres mesures. À part cette concertation des autorités économiques, il y a la mise en place du taux directeur par la Banque centrale, l'amélioration du marché interbancaire en mettant en place la plateforme d'organisation de ce marché interbancaire qui est la plateforme définitive. Il y a l'augmentation du taux de réserve obligatoire des banques commerciales qui a passé de 3% à 5%. Tout cela a contribué en fait à cette maîtrise de l'inflation qu'on observe et qui continue. Il doit y avoir une certaine inflation tolérée. Ça va encourager les producteurs à investir. Et quand ils investissent, il y a production qui augmente, que ce soit pour le ménage, mais aussi donc pour tout le pays. Donc l'inflation doit être maîtrisée pour stimuler l'investissement. Sinon, ça décourage les investisseurs. Et ça décourage aussi même, je dirais, les ménages. Si l'inflation n'est pas aussi maîtrisée, ça peut contribuer à l'appauvrissement des ménages si c'est plus élevé.
1: Page justice transitionnelle, l'institution d'une journée nationale à mémoire de Baoutou, victime des crimes commis entre 1972 et 1973, selon le Parlement burundais qui vient de formuler cette requête, devrait aller de pair avec les mécanismes internationaux compétents en matière de justice, en matière de juger, qualifier et définir la réparation dans la marche vers la réconciliation effective du peuple burundais. Proposition de maître Jean Bosco Nibizi après le rapport de validation de ce mardi des enquêtes menées par la commission Vérité et Réconciliation sur les crimes susmentionnés. Ce juriste déplore l'interdiction de commémorer la disparition de leurs à certains groupes et insiste sur le respect de ces mécanismes internationaux en matière de qualification de ces crimes. Suivez.
11: D'abord, le premier massacre au Yiri en 1965 dans les communes de Busangana et Bukeye, Bugarama Busangana, 1965, c'est de 1972, 1988, 1993 et les années qui ont suivi. En ce qui concerne la commémoration, tout citoyen ou groupe ou une association a droit de commémorer. Il y avait déjà des commémorations à voir avec ça. Il y a ceux qui ont le droit de commémorer. D'un autre côté, il y a d'autres qui sont droits et violés. J'ai déjà entendu et lu d'ailleurs les communiqués de l'association ACGNC de Chilimoso qui disait que depuis 2020, on a empêché cette organisation de commémorer les crimes du passé, notamment le massacre de Kibimba ou le génocide de Kibimba. Seulement, je déplore la violation de la loi qui réprime ces crimes internationaux. Ma proposition pour finalement mettre fin à ces crimes qui se répètent, même la CVR a affirmé qu'en 72, il y a eu des Tutsis qui ont été massacrés, mais après, on ignore. C'est difficile de comprendre comment la CVR affirme qu'il y a eu des massacres de Tutsis aussi en 1972 et ignorer carrément les victimes, ça ne sert à rien pour réconcilier la société burundaise. Ma proposition est de mettre en place c'est des mécanismes internationaux qui sont compétents pour juger, qualifier, réprimer et même des mécanismes de réparation pour mettre fin aux crimes répétitifs dans notre pays.
1: Et c'est ainsi que prend fin cette édition. Merci à vous tous d'avoir suivi. Merci à Mathieu Abonaïzou qui a assuré la mise en onde. Ce journal vous a été présenté par Jota Miratouzi. Restez branchés sur les ondes de la radio Indonésie Culture.